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Bon, il a beau faire encore nuit dehors, je crois qu'on va pouvoir l'observer, cette heure bleue dont parle tout le monde. Elle est silencieuse, elle est tout azur et elle attend le rose du ciel de Phippe qui démarre déjà avec ce premier morceau pour vous accueillir. Il est 7h01. Bon dimanche et bon réveil.

Le titre de ce magnifique album, c'est un mot que l'artiste découvre dans un World of the Day pendant une tournée avec son bassiste Rashan Carter et son batteur Alan Mednar. Le mot désigne quelqu'un qui vagabonde, qui se déplace juste pour le plaisir. Et pour eux, il devient un mantra, malgré la fatigue des tournées, faire le choix conscient de chercher la joie. Un bon repas, une promenade, découvrir l'endroit où il se trouve, c'est devenu le principe de l'album dont vous écoutez un extrait sur Fib.

Et vous écoutez une sélection qui avait mis sa plus belle chemise pour sortir ce matin. Et c'est Justin Hicks qui lui donnait la dernière touche d'élégance avec Man of Style, son dernier projet. Une élégance décontractée évidemment, et puis après tout, en ce dimanche, on est encore en été. Personne ne vous demande de boutonner jusqu'en haut. Vous êtes sur FIP.

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Après le super rythme céleste, cette sélection a aussi le rythme dans la peau et visiblement aucune intention de se calmer. Bah oui, il est 8h08 et vous écoutez The Animeros avec Ponchote de Ritmo, extrait de Que Barbaro. De quoi remettre quelques degrés dans ce dimanche matin, vous êtes sur FIP, bienvenue.

Ce matin, on vous emmène en Italie, quelque part entre une piazza encore endormie et une fenêtre entrouverte sur la mer. Il reste deux tasses de café sur la table, quelques mots qu'on n'a pas encore dit et peut-être un baiser qu'on aurait dû donner. C'est comme ça qu'une trompette s'en mêle, celle du sarde Paolo Fresu qui adresse une déclaration d'amour à Miles Davis avec ce pezzo que vous écoutez, extrait de Night on the City. Une musique qui a le goût des histoires italiennes, un peu de mélancolie, beaucoup d'élégance et une façon de faire durer les choses quand elles sont si belles. Alors ne faisons rien, mais faisons-le avec passion. Si chiama il dolce far niente, Sufip, buongiorno.

Une chaussure noire, une chevelure blonde et l'air de ne surtout pas comprendre pourquoi tout le monde le surveille. On vient de retrouver Pierre Richard en agent secret parfaitement involontaire, accompagné par la flûte malicieuse de Vladimir Kosma. C'était le grand blond, thème du cultissime grand blond avec une chaussure noire d'Yves Robert. Un petit parfum de cinéma français des années 70 qui se prête au dimanche, quand l'espionnage savait avoir le sens de l'absurde. 8h30 sur FIP, bien évidemment.

roulé toute la nuit parce qu'on a changé d'idée comme ça. Au risque de nuit blanche, au risque d'écrire à une personne presque inconnue une lettre d'amour à partir d'un presque rien qui vous aura traversé dans une fulgurance inconnue de vous jusqu'alors. Au risque de l'amitié cachée, folle, éperdue, infinie, il n'y a que l'amour. Au risque de l'ennui et d'aimer cet ennui sans secours. Au risque de marcher seul dans une ville et attendre que survienne à cet instant le sens de toute une vie et savoir que le lendemain, tout disparaîtra. Au risque d'écouter une musique en boucle. Au risque de ramasser sur la plage des petits cailloux de verre dépolis par la mer et les disperser ensuite le soir. Au risque de la joie. Extrait d'Éloge du risque, parce que c'est dimanche. Anne Dufour-Montel, vous écoutez FIP.

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jour, dans des dizaines de millions d'années, quelqu'un me trouvera rouillé dans la boue d'un monde qu'il n'aura jamais vu, et quand il m'effritera entre ses doigts, c'est toi qu'il trouvera. À 11h05, FIP vous fait le cadeau de ces mots de la romancière anglaise Janet Whittington qui viennent se lover, quel joli verbe, sur cette love song d'Adèle.

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C'est un géant de la musique populaire japonaise qu'on croisait à l'instant sur FIP, Haruomi Osono, qui compte aujourd'hui plus d'une vingtaine d'albums studio. Celui-ci, le dernier en date, donc, porte un nom sobre et élégant comme son créateur, Yours Sincerely. Alors qu'il vient de fêter ses 79 ans, on ne boude pas notre plaisir d'avoir aujourd'hui d'aussi bonnes nouvelles d'Haruomi Osono, qui fonda à la fin des années 70 le génial trio synth-rock Yellow Magic Orchestra. Aujourd'hui, une nouvelle génération de musiciens lui voue, pour certains, un véritable culte, à l'instar du guitariste canadien Mac DeMarco, que vous entendez souvent sur FIP, ou encore du duo parisien Cochin Moon, qui emprunte son nom au titre de l'un des premiers albums d'Haruomi Osono. Note of Mothership, c'est le nom de ce titre si doux qu'on écoutait, extrait donc de Yours Sincerely, à découvrir en sélection FIP tout au long du mois de septembre.

Elle sortait en février dernier son cinquième album, My World is the Sun, un album où elle célèbre la luminosité de celle qu'elle appelle sa précieuse petite maman, parce que c'est beau de célébrer les gens qu'on aime de leur vivant, dit-elle, et elle a raison, et puis ça fait un joli cadeau de fête des mères. Dominique Fils-Aimé sera le 15 octobre à La Chapelle sur Erdre. Voilà un spectacle que vous pourriez offrir à votre maman. Elle sera aussi le 16 octobre à Aix-en-Provence et le 17 au Café de la Danse à Paris.

Issu d'une grande lignée de griots, le Guinéen Kourofia est initié dès l'enfance à la kora par son père Mbadi Kouyaté, choriste de l'ensemble instrumental national de Guinée. Atteint de bégaiement, la parole est pour Kourou un obstacle. Malgré les moqueries, il va se battre et refuser d'étouffer ses ambitions. La musique devient alors son refuge et son langage. Le 18 septembre sortira son album « Kokora, ma kora ne bégaye pas », un disque où Kourofia fait de la kora une voix libre et universelle. En fusionnant les traditions mandingues, flamenco et jazz, le projet célèbre la transmission, la résilience et le dialogue des cultures. Kourofia sera sur la scène du studio de l'Ermitage le 9 octobre prochain, soit 15 jours avant la journée mondiale du bégaiement. Il sera aussi le 17 octobre à la Cité de la Musique à Marseille. Kokora, ma kora ne bégaye pas, la plus belle des façons de sensibiliser le public à ce handicap qui touche quand même 1% de la population dans le monde. On en profite pour rappeler que la musique et le chant sont d'excellents outils thérapeutiques dans le traitement du bégaiement et que sur FIP, vous êtes donc exactement au bon endroit.

0: Du 3 au 17 octobre, Nancy, la ville aux portes d'or, résonnera au son d'un mix audacieux de musiques actuelles. 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

Dodo, Dodo, c'est le titre de Sababa 5 qu'on écoute ici. Dodo, c'est peut-être ce que vous faites encore à moitié en écoutant FIP. Et vous savez quoi? On est content pour vous. Midi 10, on est sur la bonne grosse grasse matinée quand même. Sababa 5 joue ce soir à Beacon, dans l'état de New York aux États-Unis. Si vous vous étiez levé plus tôt, eh bien vous auriez pu y aller.

En 2018, l'ethnomusicologue et musicien suédois Carl Jonas Wingvist débarque au Sénégal, non loin de Dakar, dans le petit village de pêcheurs Toubab Diallo. Des rencontres qu'il fera là-bas va naître un groupe, le Wow Wow Collectif. Et donc on écoute à l'instant le Wow Wow Collectif qui vient de sortir un troisième album en sélection FIP, coup de cœur de nos programmateurs. Il s'appelle Teranga, un mot wolof qui se désigne l'accueil, l'hospitalité et la rencontre. Cela dit, le jarabi qu'on écoutait à l'instant, vous le trouverez non pas dans cet album-là, mais dans l'album Mariage, le deuxième opus de ce qui constitue une trilogie musicale. Mariage qui d'ailleurs avait déjà été sélection FIP il y a 4 ans.

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C'est une sorte de ce qu'on appelait un cha-cha-cha dans les années 50, remodernisé. Et dans le cha-cha, on disait toujours « où ». Et j'avais écrit une chanson avec Jean Constantin qui s'appelait « Où sont passées les pantoufles ?»

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19 décembre 1978, la foule se presse au ciné-club et les ouvreuses Marie-Jo et Anita se démènent pour installer le public. Alors que la séance commence, un incident inattendu va bouleverser la soirée et nos placeuses vont devoir improviser pour faire patienter les spectateurs. C'est ainsi que débute la nouvelle pièce de Fred Radix et N'oubliez pas la pièce. On pense un peu au délicieux film de la Comédie française sorti cet été à la lecture de ce pitch et on se frotte les mains d'avant avant d'aller applaudir Marie-Jo et Anita, ces deux salariés d'un petit ciné qui vont se débattre pour sauver la soirée, aidés du projectionniste et d'un jeune novice. Et n'oubliez pas la pièce, joue avec les mots et sans aucun doute avec nos nerfs, dans une mise en scène forcément endiablée et originale à l'image de son metteur en scène Fred Radix. Ça se jouera tous les lundis et tous les mardis soirs à partir du 21 septembre au théâtre de la Gaîté Montparnasse, prophétiquement situé rue de la Gaîté, dans le 14e arrondissement à Paris. Vous écoutez FIP, 1h25 bientôt.

L'arabesque nous dit que la ligne droite n'est pas toujours le chemin du cœur. Arabesque, c'est le joli nom du festival qui chaque année nous embellit la rentrée à Montpellier. Il a commencé cette semaine et il va se poursuivre en beauté jusqu'au 20 septembre. Chaque année, la programmation offre une symphonie de formes d'art traditionnelles ou contemporaines autour du théâtre, des contes, de la danse, de la calligraphie, de la gastronomie et de la musique. Bien sûr, on a ainsi déjà pu y applaudir cette semaine Oum et Bachar Mahalife. Il reste encore les concerts d'Imaran, Saravan, Sofiane Saïdi, Yasmine Hamdan ou Camélia Jordana, Swad Massi aussi, qui fera la clôture du festival dans 10 jours. Swad Massi d'ailleurs qui était le 27 août dernier en chair et en live dans les studios de FIP pour nous parler de cette belle édition d'Arabesque. C'est une émission que vous pouvez évidemment retrouver sur FIP.fr et sur votre application Radio France. Arabesque à Montpellier, on vous le redit, c'est jusqu'au 20 septembre cette année.

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0: pain à dos aux bananes? Quelle drôle d'idée!
1: Je fais chauffer un mélange d'huile et de beurre dans une cocotte. J'y fais dorer de tous côtés le pain à dos salé, poivré. Je le retire, je le réserve sur une assiette et je jette le gras de cuisson. Et je refais chauffer dans la cocotte de l'huile et du beurre frais. J'y fais fondre l'oignon et le blanc de poireau haché, la carotte émincée. Je remets le pain à dos, j'ajoute les herbes hachées, le thym et le laurier. Je verse l'armagnac, je couvre et je laisse cuire à feu bien doux, en arrosant de temps en temps avec le jus de cuisson.

et mijoter ainsi une bonne demi-heure, j'épluche les bananes. Je les coupe en deux dans le sens de la largeur. Je les dispose dans la cocotte autour du pintado. Je couvre et je laisse cuire un quart d'heure, toujours à feu bien doux. Sur un plat tenu chaud, j'installe le pintado coupé en quatre. Je dispose les bananes tout autour. Je lis la sauce à point en y ajoutant progressivement de la fécule de maïs délayée dans un peu d'eau. Et j'en nappe les quartiers de pintado et les bananes fondantes.

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Alors bébé, qu'est-ce qu'on fait ce soir? On va danser? Ah non, ça va pas comme ça, hein. Ne recommence pas, hein, ce soir. Je voudrais danser ce soir avec toi.

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Une déambulation, voire une errance, une dérive, une quête dans les rues, les villes. Du Japon à la recherche des lieux dédiés au jazz, c'est Jazzkissa. Petit café grand comme des mouchoirs de poche, ouvert par des hommes et des femmes nés après-guerre, marqués à jamais par le jazz. Certains, certaines ont même assisté à la tournée mythique de Coltrane au Japon en 1966. Sa première et dernière tournée au Japon, il meurt quelques mois plus tard. Il fut le premier Américain à se recueillir à Nagasaki. Cette histoire, c'est Jérôme Schmitt qui nous la raconte dans un petit livre éblouissant et merveilleux. Passionnant, hypnotisant, une prière pour John Coltrane. Le livre vient de paraître aux éditions Noir et Blanc, Noir sur Blanc. Jérôme Schmitt, musicien, collectionneur de jazz, il vit entre la France et le Japon. On en reparlera sur FIP

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Vous écoutez FIP, il est 5h01, soyez les bienvenus.

demain matin sous la douche, on essaye de faire aussi bien. Version unique de Ain't No Sunshine par l'extraordinaire Achane Roland-Kirk. Ici, il laisse ses trois saxophones qu'il a autour du cou. Il montre ses talents à la flûte traversière avec cette technique incroyable. Très propre au jazz d'ailleurs, qui consiste à chanter dans sa flûte. On l'entend même fredonner les paroles tout à l'heure. Chapeau, maestro, et bel après-midi sur FIP. 17h17, vœux.

5h30 plus 2 minutes, bienvenue à Blind Yeo ce mois-ci parmi nos sélections FIP. Il s'agit d'un projet collaboratif en perpétuelle évolution en fonction du paysage, du temps peut-être et surtout des artistes qui le composent et l'entourent. Basé en Cornouailles en Angleterre, Blind Yeo est né lors d'une résidence explosive à la Cornish Bank, un espace d'art communautaire dans le centre de Falmouth, qui est devenu le cœur d'une scène underground florissante en Cornouailles. Depuis, le groupe n'a cessé de se transformer dans un carnaval sonore psychédélique. Il se définit lui-même comme un collectif psyché-folk cosmique. On découvre l'album fraîchement sorti en sélection FIP donc de Lemoine Point avec l'extrait tout de suite Today Tomorrow.

Belle chanson douce que nous chantait Bruno Berli à l'instant, basée aujourd'hui à São Paulo, figure de proue d'une scène contemporaine brésilienne passionnante, effervescente. Il est originaire, lui, du Nord-Est, l'occasion d'évoquer aussi ici la figure d'Hermeto Pascoal, le sorcier brésilien, ou plutôt le magicien Hermeto Pascoal, accordéoniste, flûtiste, multi-instrumentiste, compositeur qui faisait musique de tout son, le son de la nature qui l'entourait, eau, éléments, animaux, oiseaux, objets du quotidien. Pour Hermeto Pascoal, la musique n'imitait pas la nature, elle est nature et la nature est musique. Comme nous le rappelait Chassol, qui s'est beaucoup inspiré de ce grand, grand monsieur de la musique dans sa méthode de composition, sa façon de traduire chaque syllabe, chaque son en notes de musique. Hermeto Pascoal, disparu le 13 septembre 2025, il y a donc tout juste un an. Pensez

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Chante-t-elle aussi dans une autre chanson, Beth Gibbons de Portishead, qu'on vient d'écouter. L'occasion de vous rappeler que la saison du Rocher de Palmer à Bordeaux s'ouvre demain soir lundi au cinéma Utopia avec la projection du documentaire Welcome to Portishead, film de Pascal Signolet réalisé en 1998. Très beau début de soirée à tous à Bordeaux. On vous écoute, Philippe.

qu'il y avait de l'ambiance pour ce cachemire. Bientôt 6h30, sur FIP on retrouve le saxophoniste, tiens le voici lui aussi déjà, compositeur, chanteur franco-coréen, Owen Kim, et ses rêves lynchéens, ses visions Wong Kar-wayennes. Il est d'ailleurs aussi photographe et vidéaste, sa musique est très imagée, très atmosphérique. C'est son troisième et nouvel album solo, Infinity Sakes. On écoute un extrait.

Avant de remplir de nouveau vos tableaux Excel demain matin, on se remplit le corps et l'esprit de bonnes ondes sur FIP. Très beau dimanche soir à tous.

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1: Sur FIP avec Salsa Gombo du pianiste Ray Lema qui aime toujours autant naviguer entre jazz, funk et musique classique. On l'écoute ici avec cet extrait de son dernier album en date, Passion Congo, qu'il a composé et orchestré à plus de 80 printemps. Un disque comme on déroule l'album d'une vie, fruit de toutes ses expériences, pour ce musicien qui n'a jamais cessé d'apprendre avec la curiosité d'un débutant, Ray Lema.

Sur FIP, tous les gens sont dans notre nature, comme cette gavotte de Prokofiev dont on écoute le mouvement le plus célèbre, le troisième de la symphonie numéro 1. Il adorait cette danse, Prokofiev, son rythme carré, sa dynamique. La gavotte était une danse ancienne, traditionnelle et française.

La magnétique Yasmine Ramdan à l'instant sur FIP. L'icône underground qui chante dans la langue qui lui plaît, parfois en dialecte palestinien, égyptien ou bédouin, avec une redoutable sensualité. Une poésie rock à l'image de ses voyages, de ses émotions, de ses multiples cultures et de sa sensibilité. Avec son nouvel album I Remember I Forget, que nous avons eu la chance de découvrir en sélection FIP il y a quelques mois, elle plongeait dans ses racines natales, celle du Liban. Yasmine Ramdan est en tournée en ce moment. Elle sera le 17 septembre à Fribourg en Suisse, le 18 à Genève ou encore le 19 septembre à Montpellier dans le cadre du festival Arabesque avec FIP.

Samedi 3 octobre prochain, le groupe belge Tout finira bien, qu'on vient d'entendre sur FIP avec sa chanson Bernadette, nous proposera son univers entre chanson et jazz. Le groupe présentera son spectacle musical immersif Ma Galaxie à Saint-Denis dans le 93. Le concert aura lieu dans la salle qui s'appelle Ligne 13, située place de la Résistance. Dans la lignée de Boris Vian et des grands auteurs de la chanson poétique, ce quintet proposera donc des textes caustiques, percutants, pleins d'humour, décalés. Et surtout un groupe qui ne s'excuse jamais. Le projet mêle chanson, poésie, influence jazz, dans une forme singulière mais également raffinée. Tout finira bien, ce sera donc le 3 octobre prochain à Saint-Denis.

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